0: 是你？对，是我，齐俊廷。为什么跟踪我？这……说，本来是想约你出来见个面，又怕请不来，所以才用了这一手。
1: 你说什么？我说的都是实话。其实我在讲武堂的时候早就听说过你，没想到在这遇见了。
0: 绚兰花。
2: 哼！这，哼！哼！哼！哼！哼！哼！哼！哼！哼！哼！哼！哼！哼！哼！哼！哼！哼！哼！哼！哼！哼！哼！哼！哼！哼！哼！哼！哼！哼！哼！哼！哼！哼！哼！哼！哼！哼！哼！哼！哼！哼！哼！哼！哼！哼！哼！哼！哼！哼！哼！哼！哼！哼！哼！哼！哼！哼！哼！哼！哼！哼！哼！哼！哼！哼！哼！哼！哼！哼！哼！哼！哼！哼！哼！哼！哼！哼！哼！哼！哼！哼！哼！哼！哼！哼！哼！哼！哼！哼！哼！哼！哼！哼！哼！哼！哼！哼！哼！哼！哼！哼！哼！哼！哼！哼！哼！哼！哼！哼！哼！哼！哼！哼！哼！哼！哼！哼！哼！哼！哼！哼！哼！哼！哼！

0: 猜我又看见什么吗？
1: 什么呀？
0: 看见一幅我们做梦都想偷的画，
2: 玫瑰花。
0: 真聪明。想找你找不到，不找你自己出现，真走眼。
3: Vous êtes qui? Hey, et vous êtes qui? Hey, hey, mais qu'est-ce que vous foutez là? Hey, sécurité! Hey, sécurité! Hey, arrêtez! Hey!
4: Hey, les gars! Regardez, il est en haut! Suivez-le!
5: On va faire un là!
6: Ah! Ah! Qu'est-ce qui se passe?
5: Hein? 我在屋子里面被狗追，给我方向！
4: Il est là!

0: Merci, on vous appelle plus tard.
1: D'accord.
0: Sécurité, sécurité, sécurité. Inspecteur, tout de suite.
2: 哎，我终于出来了。
3: 后面的事交给三门了，你通知他。
1: 他不喜欢听我说话，还是你通知他吧。

0: 别出来！
1: 啊！啊！我的电线！
0: police！ 不许跑！
2: Je vous garantis que ces deux-là sont complices, vous m'entendez ?
1: C'est pas vrai.
2: La famille Marceau a une réputation impeccable.
3: Avait une réputation impeccable. Quant à ces cassettes qu'on a visionnées, c'est complètement brouillé. On n'y voit rien. Et cet homme a les

0: Tiens, les gros, non, Paulette. Si on ne bouge pas, les gars, il pourrait nous arriver.
1: Oui.

0: Qu'est-ce qu'on fait, patron ?
1: On dégage !
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